0: Thank you.
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Don't Blink, Twice, l'un est estonien, l'autre allemand, il cartonne. Digital Animal, brand new et un peu moins new, from 3 months ago, it's our house. Shake up your life. 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Next, c'est Vintage, revu par l'IA, c'est assez réussi, à vous d'en juger. 4 artistes, 4 titres cultes. Sandra. Ça

deuxième heure, Saturday Mix Shake, welcome. Allez, on fait les présentations dans l'ordre. Nicky Romero, Freak. Space 92, Dimension. Le même Space 92, gros gros succès, la reprise de Domino by Oxia. Fisher, The Power of Techno.

0: Les Belges, Joy Hauser, Galaxy Phase, souvenez-vous, c'était en 2018, First Techno Track and Jet Set FM, le reste c'est de l'histoire, nouvelle mouture 2026, donc pour cette iconic techno track.
1: We dance!
0: Next, c'est Leighton Jordani and Keisha, The Realm.